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0: Merci. Le dernier morceau s'appelait Un an dans les étoiles. Bon, c'est la fin du premier set. On va boire un coup, et vous aussi, j'espère. Et puis, on reprend.
1: À sec.
0: Deuxième.

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1: Aujourd'hui, 8 juin, c'est la journée mondiale des océans.

Alors, comme à chaque émission, bien évidemment, je rends un hommage encore aujourd'hui. Aujourd'hui, c'est une chanteuse qui s'appelle Suzy Delair. Suzy Delair qui nous ramène dans les années 1917. Elle est née le 31 décembre 1917 dans le 18e arrondissement de Paris et nous a quittés le 15 mars 2020 dans le 16e arrondissement de Paris. Son répertoire s'étendait de la comédie au drame et elle a joué avec de grands acteurs tels que Pierre Fresnay, Bernard Brillier, Louis Jouvet, Fernandel, Bourvil, etc., etc. Mais elle était également danseuse et chanteuse et ses interprétations des chansons avec son Tralala et Danse avec moi de Francis Lopez sont devenues légendaires dans les mémoires à l'époque, bien évidemment. Nous allons l'écouter, Suzy Delair, dans sa première chanson, puisque je lui rends un hommage ce matin. C'est une chanson de 1951 qui s'appelle « Laissez-vous faire ».

C'est du rétro, c'est Rétromania, l'émission de Chris, je vous le disais, tous les lundis, de 9h30 à 10h30, avec des chansons d'hier, des chansons d'avant-hier, des chansons que je remets au goût du jour. Maintenant, c'est une dédicace pour Barbara. Elle m'a demandé, Barbara, une chanteuse récente, qui s'appelle Apotika Bali, une très très belle chanson que je vous conseille d'écouter, qui s'appelle « Je ne m'excuse pas d'exister ».

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1: Très belle chanson, c'est une dédicace pour Barbara. Très très belle chanson interprétée par Apotheca Bali. Je retourne bien évidemment dans le rétro, hein, puisque l'émission c'est Rétromania. Je vais vous proposer un petit peu d'accordéon avec Yvette Horner, qui va nous interpréter la marche turque de Mozart.

Sur le 102.0, entre autres deux radio escapades, vous avez pu écouter l'accordéoniste Yvette Horner. C'est Malois qui va prendre la suite. Et il va se poser une bonne question. C'est grave, docteur, nous dit-il.

Une chanson sur un petit garçon qui pleure, mais bientôt, c'est les vacances, hein. On y va tout droit là maintenant, au mois de juin. Tous les enfants seront en vacances. Une dédicace encore pour le plus grand cuisinier de l'Avonage, qui nous écoute tous les lundis aussi, il est là. Et puis, il nous a demandé bien évidemment Léo Ferré, hein. Voilà, c'est un artiste qu'il aime beaucoup, beaucoup, beaucoup. Léo Ferré dans une chanson de 1969, une très très belle chanson, qui s'appelle « C'est extra ».

Ah, Léo Ferré, ça c'est des chanteurs, et ça c'est des gens qui ont fait des chansons extraordinaires dont celle-ci. Et maintenant je vais me programmer, tenez, c'est pour Damien, voilà, je me suis programmée La Javanaise de Serge Gainsbourg.

Nous allons quitter Chris pour revenir à Suzy Delair, puisque c'est elle que j'ai choisie aujourd'hui. Je lui rends un hommage dans cette émission, qui était une fille d'une couturière et d'un cellier carrossier, Suzy Delair. Et elle est d'abord apprentie et modiste chez Suzanne Talbot, mais rêve de théâtre. Elle commence par faire de la figuration au cinéma et au théâtre pendant son adolescence, mais c'est au musical qu'elle connaît le succès, sur la scène des Bouffes Parisiens à Bobino, et à l'Européen, et aux Folies Belleville, dans le cabaret de Suzy Solidor, ainsi que dans les revues où se produisent Miss Tinguette et Marie Dubas. Sa seconde chanson s'appelle « Les lavandières du Portugal ». 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

C'est du rétro. C'était Suzy Delair qui interprétait Les Lavandières du Portugal. Et si vous nous rejoignez sur Radio Escapade, sachez que vous êtes en compagnie de Chris, je vous le dis tout le temps, comme tous les lundis de 9h30 à 10h30 pour son émission Rétromania, des chansons d'hier, des chansons d'avant-hier, des chansons que je remets au goût du jour. Maintenant, c'est encore une dédicace pour Manao qui nous écoute là-haut dans les étoiles, j'espère. Je lui propose Ricao. Donde Vas va interpréter Ricao, qui veut dire « Où vas-tu ?»

0: Après Ricao, on va passer à une chanson rétro de chez Rétro. Hein, ça veut dire une très très vieille chanson. C'est Rétromania, ne l'oubliez pas. On va partir avec Fernandel. Il va interpréter Adoré de Philomène.
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0: Ah, c'est Fernandez.
1: Un monologue intitulé « Ce sacré Paris ». C'est l'histoire d'un paysan qui vient au théâtre pour la...
0: Dis donc, Fernandel, ça va? On t'a assez entendu. Allez, on a quitté Fernandel. À l'époque, Fernandel était beaucoup adoré par ses films et par ses chansons aussi. Voilà. Il avait des chansons très, très humoristiques. C'est la dédicace de M. Longuet, bien évidemment, je ne vais pas l'oublier. Hein, M. Longuet, comme tous les lundis, c'est Georges Brassens qui l'adore. Et dans une chanson de 1965... une très très jolie chanson, très très belle chanson. Son titre, La Prière, Je vous salue Marie.
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Après Georges Brassens, dédicace pour Monsieur Longuet, on va partir en Allemagne avec un chanteur qui s'appelle Hugo Jürgen. Il va interpréter Merci chérie, un petit peu en français, un petit peu en allemand, ça va changer, allez. Hugo Jürgen sur Radio Escapade.

Une petite erreur, j'ai confondu la version allemande et française, mais c'est pas grave, nous avons écouté Hugo Jürgen en français. Pour la troisième fois, je reviens à Suzy Delair. Vous savez que je lui rends un hommage ce matin, je lui dédie cette émission. Sa carrière est entachée par son attitude ambiguë sous l'occupation. Aïe, aïe, aïe. Elle ne dissimulait pas ses sympathies pour les Allemands jusqu'à admirer l'ordre nazi. Et sous contrat avec la Continentale dirigée par Alfred Grévin, elle fait partie le 19 mars 1942 du groupe d'acteurs invités par les Allemands pour visiter les studios cinématographiques. Oh là là, je ne dirais pas. On va l'écouter, donc, Suzy Delair, elle va répéter sa troisième chanson, qui s'appelle « Tu ne peux pas te figurer ».

va quitter El Chateau et ce sera la dernière chanson de l'émission avant le générique. Le temps passe très très vite. Ce sera Jacques Brel. On va partir avec Jacques Brel qui va interpréter la valse à mille temps.

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1: Mesdames, messieurs, à regret, je vais vous quitter, bien évidemment. C'est l'heure de se séparer.
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1: Aujourd'hui, j'ai rendu hommage à Suzy Delair.
0: Alors,
1: aujourd'hui, le 8 juin, c'était la journée mondiale.

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0: 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Je vais vous quitter à regret, puis je vous dis merci de nous accompagner, bonne journée, bonne semaine, et à bientôt. Au revoir les escapadiens.

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1: On a un gars qu'on m'a réclamé à toute patate sur les réseaux. Moi je kiffe ce qu'il fait et je pensais que vous connaissiez pas, mais en fait tout le monde connaît ce mec-là. 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

0: Bonjour à toutes et à tous, ravi de vous retrouver pour notre dernière chronique santé naturelle de la saison. Mais ne vous inquiétez pas, nous avons sélectionné pour vous des rediffusions de l'émission de la Panacée à écouter tout l'été. Aujourd'hui, je serai avec Fab pour animer cette émission consacrée au lien fascinant entre le corps, les émotions et notre fonctionnement intérieur. Bonjour Fab.
1: Bonjour Malika, Cécile.
0: On va aborder un sujet qui me passionne, la théorie des schémas. Alors, vous connaissez peut-être cette sensation étrange de répéter toujours les mêmes situations, les mêmes boucles, toujours les mêmes conflits amoureux, le même type de rencontre, ou bien de ressentir la peur d'être rejeté ou l'impression de ne jamais être assez. Et même lorsque tout semble aller bien extérieurement, le corps, lui, continue de vivre dans l'alerte avec des signes caractéristiques de fatigue chronique, de troubles digestifs, d'états d'anxiété et d'hypervigilance, des compulsions, des difficultés à se détendre. Comme si quelque chose profondément inscrit en nous continuait de piloter nos réactions. C'est précisément ce que décrit la théorie des schémas développée par le psychologue Jeffrey Young. Dans cette émission, nous allons explorer ensemble ce qu'est un schéma psychologique et surtout comment commencer à s'en libérer avec des outils à la fois psychologiques, corporels et naturopathiques. Installez-vous confortablement. Et peut-être qu'au fil de cette émission, certaines pièces du puzzle de votre vie vont commencer à s'assembler. Yeah!

0: Bonjour Malika Cécile, tu es naturopathe, biologiste et chroniqueuse pour Radio Escapade. Merci d'être avec nous aujourd'hui. Avant d'entrer dans le vif du sujet, peux-tu rappeler pour nos auditrices et auditeurs ce qu'est un schéma psychologique ?
1: Alors, un schéma psychologique, c'est une sorte de programme émotionnel profond. C'est une croyance inconsciente sur soi, sur les autres et sur le monde. Les exemples les plus courants sont, par exemple, je ne mérite pas d'être aimé, ou je vais forcément être abandonné, ou bien je dois être parfait pour être accepté, ou les autres vont forcément me blesser. Voilà, ces schémas ne sont pas des idées rationnelles, elles sont émotionnelles. Et ces schémas se sont construits très tôt, souvent dans l'enfance. Et un enfant qui grandit, par exemple, dans un climat d'insécurité ou de critique permanente, de rejet, d'humiliation ou dans des situations imprévisibles, il va développer des stratégies de survie. Lise Bourbeau, qui est assez connue pour son livre sur les 5 blessures, développe ce concept. Et en fait, le cerveau, il apprend que, par exemple, pour être aimé, je dois me taire. Pour éviter le conflit, je dois m'effacer. Pour ne pas être rejeté, je dois être parfait, etc. etc. Le cerveau apprend avec la répétition et ses stratégies deviennent, au fil du temps, automatique. Le problème, c'est qu'une fois adulte, on continue souvent à vivre comme si ce danger d'autrefois était encore présent.
0: Que se passe-t-il dans le cerveau adulte ?
1: Eh bien, quand un schéma est activé, le cerveau va réagir comme face à une menace réelle. On va prendre un exemple. Imaginons une personne qui porte le schéma de l'abandon, développé dans la petite enfance parce qu'il y avait l'absence répétée de ses parents. Cette personne envoie un message, par exemple « Coucou mon chéri, tu me manques, hâte de te retrouver ce soir ». Son partenaire met plusieurs heures à répondre à un message qu'il a lu. Objectivement, ce n'est peut-être rien, mais intérieurement, le cerveau émotionnel peut s'emballer. L'amygdale, donc c'est pas ce qu'on a au fond de la gorge, c'est ce qu'il y a au niveau du cerveau, donc cette amygdale-là, qui est le centre de détection du danger, va s'activer. Le système nerveux orthosympathique se met alors en marche, le corps va libérer de l'adrénaline, puis du cortisol, et là, toute la personne entre dans une réaction de survie. Le mental commence à produire des pensées automatiques, il ne m'aime plus, je vais être quitté, je ne compte pas à ses yeux. Et à ce moment-là, la personne qui se sent abandonnée peut adopter différents comportements, par exemple envoyer plusieurs messages, ou au contraire se replier, ou bien devenir agressive, ou pleurer, ou chercher à contrôler avec qui tu es, où est-ce que tu es, etc. etc. En réalité, ce n'est pas seulement la situation présente qui fait réagir la personne qui n'a pas répondu au message, mais c'est tout le vécu de l'enfant blessé qui s'est senti abandonné dans notre exemple. Donc le cerveau, ne fait pas toujours la différence entre une menace émotionnelle ancienne et une situation actuelle.
0: Peux-tu nous préciser ce qu'il se passe dans le corps physique également ?
1: Alors, en naturopathie, nous savons à quel point les émotions chroniques impactent la physiologie et le fonctionnement de notre corps. Lorsqu'un schéma est activé régulièrement, le corps va vivre dans un état de stress répétitif. Le système nerveux autonome peut se dérégler. Certaines personnes restent constamment en hyperactivation avec des tensions musculaires, les mâchoires serrées, une respiration qui est très courte. Il peut y avoir des troubles digestifs, des palpitations, un sommeil qui est léger, pas du tout réparateur. Et en fait, avec le temps, il n'est pas surprenant de voir ces personnes basculer dans l'épuisement. Fatigue profonde, brouillard mental, perte d'entrain, sensation de vide, difficulté pour se concentrer. Le corps porte l'histoire émotionnelle. Un schéma d'insécurité peut maintenir une vigilance permanente dans l'idée de se protéger au cas où. Un schéma de perfectionnisme peut pousser au surmenage à vouloir absolument être irréprochable pour être aimé. Un schéma d'abandon peut créer une dépendance affective épuisante. Évidemment, biologiquement, cela finit par avoir des conséquences. Un taux de cortisol élevé de façon chronique va perturber le sommeil, le système immunitaire, la digestion, la régulation de la glycémie et du système hormonal. On observe souvent d'ailleurs un lien entre certaines blessures émotionnelles et des troubles fonctionnels du corps. Cela ne signifie pas que tout est psychologique, mais simplement que l'état émotionnel, influence profondément la physiologie du corps. Le corps s'exprime.
0: Quels sont les schémas les plus fréquents dans lesquels on pourrait se reconnaître ?
1: Alors déjà, ces schémas ne naissent pas par hasard et sont généralement une adaptation à un environnement émotionnel particulier. L'enfant développe une manière de penser, de ressentir et de se protéger pour continuer à recevoir de l'amour, de l'attention et de la sécurité. Le problème, c'est que ces stratégies de survie deviennent ensuite des automatismes à l'âge adulte. On va prendre le schéma d'abandon qui est quand même assez courant et qui se développe souvent dans des contextes où l'enfant a vécu des séparations, des absences émotionnelles, des parents imprévisibles, des ruptures familiales ou un climat affectif instable. L'enfant apprend alors que les liens peuvent disparaître à tout moment. Et à l'âge adulte, cela peut créer une peur constante d'être quitté, oublié ou remplacé. Ces personnes deviennent parfois très anxieuses dans les relations. Le moindre éloignement peut être vécu comme une menace. Et dans le corps, cela entretient souvent une hypervigilance émotionnelle permanente. Il y a aussi le schéma du rejet qui est très courant et qui apparaît lorsqu'un enfant a grandi avec des critiques répétées. Du rejet affectif, des humiliations, des comparaisons ou la sensation de ne pas être accueilli tel qu'il est. Pourquoi tu n'es pas comme les autres? T'as vu, ton camarade, lui, il est le premier de la classe, ce genre de choses. Et l'enfant finit par croire que quelque chose ne va pas chez lui, et à l'âge adulte, il peut garder l'impression profonde qu'il n'est pas digne d'être aimé pour ce qu'il est. Et ces personnes anticipent souvent le rejet avant même qu'il arrive. Elles peuvent éviter les relations pour se protéger ou au contraire rechercher constamment la validation. Le système nerveux reste souvent sur la défensive. Et il y a, donc on en a parlé un petit peu tout à l'heure aussi, le schéma de perfectionnisme. Ce schéma se développe fréquemment dans des environnements où l'amour, la reconnaissance et la sécurité semblaient conditionnés à la réussite. Par exemple, des attentes très élevées en matière de scolarité ou de compétition sportive, des parents très exigeants avec peu de place pour l'erreur, une valorisation de la performance ou bien un climat où il fallait être sage, fort et irréprochable pour se sentir aimé. Donc l'enfant comprend que pour être aimé, il doit être parfait. Et à l'âge adulte, cela va créer souvent une pression intérieure permanente. On retrouve fréquemment chez ces personnes des tensions musculaires, de l'anxiété, des troubles du sommeil, du surmenage, des difficultés pour lâcher prise et la culpabilité de se reposer. Quoi, comment oses-tu te reposer alors que tu pourrais faire tellement de choses pour être meilleur ?
0: Pourrais-tu nous parler du schéma d'assujettissement ?
1: Oui, celui-là il est un petit peu moins connu et il apparaît souvent lorsque l'enfant a grandi dans un environnement où ses besoins, ses émotions ou ses limites n'avaient pas beaucoup de place. Parfois il a dû éviter les conflits, prendre soin émotionnellement des autres, calmer un parent, se suradapter ou apprendre que dire non, ça pouvait être dangereux. Et l'enfant comprend alors que pour garder le lien affectif, il doit s'effacer. À l'âge adulte, la personne s'oublie souvent pour éviter le conflit ou être acceptée. Elle dit oui alors qu'elle pense non, qu'elle aurait besoin de dire non. Et avec le temps, le corps peut développer de la fatigue émotionnelle et cumuler de la colère non exprimée. Et donc là, forcément, il y a diverses somatisations et des sensations d'étouffement intérieur.
0: Et à quoi correspond le schéma de méfiance ?
1: Alors ce schéma-là se construit fréquemment dans des contextes où l'enfant a vécu des trahisons, des violences, des manipulations, beaucoup d'insécurité. L'enfant apprend que les autres peuvent blesser, humilier, profiter. Et à l'âge adulte, cela peut donner une grande difficulté à faire confiance. La personne, elle analyse beaucoup, elle anticipe les dangers, elle garde ses distances, elle reste constamment sur ses gardes. Biologiquement, le système nerveux fonctionne dans un état d'alerte chronique avec un risque d'épuisement.
0: Et qu'appelle-t-on le schéma de carence affective ?
1: Alors le schéma de carence affective apparaît lorsque les besoins émotionnels profonds de l'enfant n'ont pas été suffisamment nourris. Parfois, les parents étaient présents matériellement, mais vraiment peu disponibles émotionnellement. L'enfant a manqué de tendresse, d'écoute profonde, réelle, de réconfort, de validation émotionnelle ou de sécurité affective. Et il grandit alors avec la sensation qu'il manque toujours quelque chose. À l'âge adulte, cela peut créer une grande solitude intérieure, une sorte de quête affective intense, des relations de dépendance ou une sensation chronique de vide. Le corps peut rester dans une recherche constante d'apaisement par différents moyens. Je vous propose de faire une petite pause musicale avec le mantra Wayanti, interprété par Nirijan Kaur, et on se retrouve dans quelques minutes pour la suite de l'émission de La Panacée.

0: bonjour à celles et ceux qui nous rejoignent sur Radio Escapade. Vous êtes dans l'émission La Panacée, une émission qui vous veut du bien. Aujourd'hui, avec Malika Cécile, nous développons la théorie des schémas. Chacune et chacun d'entre nous a pu développer dans l'enfance un schéma d'abandon, de rejet, de trahison ou d'humiliation. Les automatismes développés dans l'enfance nous ont été utiles à l'époque. L'idée, c'est de comprendre ce que l'on peut en faire à l'âge adulte. Malika Cécile, question à 10 000 euros. Pourquoi répète-t-on toujours les mêmes scénarios ?
1: C'est probablement l'un des aspects les plus troublants de la théorie des schémas. Nous aurions tendance à recréer inconsciemment ce qui nous a blessés dans l'enfance. Mais pourquoi ? Eh bien parce que le cerveau préfère le familier à l'inconnu, même lorsque le familier fait souffrir. Une personne ayant grandi avec un parent froid ou imprévisible pourrait être attirée par des partenaires émotionnellement indisponibles, non pas parce qu'elle aime souffrir, mais parce que son système nerveux reconnaît cette dynamique-là. Souvent, nous ne cherchons pas seulement l'amour. Inconsciemment, nous cherchons à réparer l'histoire ancienne. Tant que le schéma n'est pas conscientisé, désactivé, les mêmes scénarios reviennent, certes avec des personnes différentes, mais toujours avec la même douleur au fond.
0: Comprendre ces blessures est important, mais cela ne suffit pas toujours, car les schémas vivent aussi dans le corps. Malika Cécile, tu nous as expliqué que le système nerveux garde la mémoire des expériences émotionnelles. Peux-tu développer ce point, s'il te plaît ?
1: Oui. Alors, certaines personnes savent intellectuellement qu'elles sont en sécurité. Pourtant, leur corps continue à réagir comme si le danger était là. D'un point de vue biologique, cela s'explique par la façon dont le cerveau et le système nerveux enregistrent les expériences émotionnelles répétées. Quand un enfant grandit dans un environnement imprévisible, critique, froid ou insécurisant, son organisme apprend très tôt à détecter les signes de danger. Le cerveau développe des circuits de survie. L'amygdale cérébrale, qui joue un rôle majeur dans la détection des menaces, devient particulièrement réactive. Elle scanne en permanence l'environnement. Le ton de la voix, les expressions du visage, les silences ou les changements de comportement. Le cerveau devient expert pour anticiper un danger émotionnel. Le problème, c'est qu'avec le temps, cette vigilance peut devenir automatique, même lorsqu'il n'y a pas de menace réelle. Le système nerveux autonome se maintient dans un fonctionnement de survie.
0: Si mes souvenirs sont bons, le système nerveux autonome possède deux grandes branches, n'est-ce pas ?
1: Tes souvenirs sont bons. Il y a le système orthosympathique, que l'on va désigner par mode survie. C'est le système de l'action, de l'alerte et de la protection. Quand un schéma émotionnel est activé, le cerveau envoie un signal de danger. Le corps va sécréter de l'adrénaline dans un premier temps, puis du cortisol et de la noradrénaline. La même chose que si vous étiez pourchassé par un lion affamé, hein, c'est la même chose, alors que vous avez peut-être juste reçu un email désagréable. Hein. Mais du coup, le rythme cardiaque augmente, la respiration devient plus rapide, les muscles se contractent, le sang quitte en partie la digestion pour aller vers les muscles. Bref, le corps se prépare biologiquement à combattre, fuir ou se protéger. Le corps se met dans tous ses états simplement, par exemple, parce que le partenaire n'a pas répondu à un message qu'il a lu, ou pour un regard froid, une critique, un silence ou une sensation de rejet. La réaction, elle est disproportionnée, car le corps réagit davantage aux souvenirs émotionnels qu'à la réalité objective de la situation présente. Et à force d'être sollicité, ce système nerveux peut s'épuiser et entraîner, comme on l'a déjà dit, de la fatigue chronique, des tensions musculaires, des troubles digestifs et du sommeil. Le cortisol élevé de façon répétée influence aussi l'hippocampe, une structure essentielle de la mémoire et de la régulation émotionnelle. Cela peut rendre certaines personnes plus sensibles au stress, plus réactives émotionnellement et beaucoup moins capables de retrouver un état de calme. L'autre branche du système nerveux autonome, c'est le système parasympathique, qu'on pourrait désigner par un retour à la sécurité. Donc, à l'inverse de l'orthosympathique, le parasympathique est un système de repos, de digestion, de réparation, de récupération. C'est lui qui permet de ralentir le rythme cardiaque, de digérer correctement, de produire un sommeil réparateur, de relâcher les muscles, de se sentir en sécurité. Le nerf vague, dont on entend souvent parler, joue un rôle central en reliant le cerveau, le cœur, les poumons, les intestins et de nombreux autres organes. Lorsque nous nous sentons en sécurité, le nerf vague favorise un état d'apaisement. Certaines personnes ayant vécu des stress précoces importants vont avoir un système parasympathique beaucoup moins accessible et le corps va rester bloqué dans l'hypervigilance, voire dans un état d'effondrement.
0: En dehors d'un accompagnement psychologique, que peut-on faire face à ses propres automatismes ?
1: Alors déjà, améliorer son hygiène de vie, parce qu'un corps épuisé gère forcément moins bien les émotions. Alors on va rappeler quelques piliers de santé qui peuvent aider. Déjà le sommeil. Un cerveau fatigué va amplifier les réactions émotionnelles. Donc le manque de sommeil augmente l'activité de l'amygdale et réduit les capacités de régulation émotionnelle. Donc ça, faut pas hésiter à se faire accompagner, parce que effectivement, si on a déjà cumulé un certain nombre de traumas ou un passif assez chargé, on peut avoir besoin d'aide pour améliorer son sommeil, mais c'est vraiment un pilier. Là où on a un pouvoir d'action aussi, c'est sur les montagnes russes glycémiques. Donc ça veut dire une alimentation trop sucrée. Parce que là, ça va accentuer, on va dire, l'anxiété, l'irritabilité, l'hyper-réactivité. Donc stabiliser l'alimentation va souvent aider à retrouver plus rapidement une sécurité intérieure. Il y a certaines plantes aussi qui peuvent soutenir le système nerveux, comme la mélisse, la passiflore, l'aubépine, mais toujours avec prudence et selon les besoins de chacun. Donc là encore, n'hésitez pas à vous faire conseiller. Le fait de respirer lentement va envoyer un message de sécurité au cerveau. C'est un outil extrêmement puissant que vous pouvez développer avec la pratique du yoga, de la cohérence cardiaque, etc. La respiration, c'est quand même ce qui fait le lien entre le système réflexe, où vous réfléchissez pas, vous respirez, c'est comme les battements de votre cœur. Et en même temps, quelque chose de volontaire. Vous pouvez vous retenir de respirer, vous pouvez accélérer votre respiration. Et en fait, vous avez vraiment un levier d'action énorme sur ce système autonome grâce à la respiration. Donc quand vous ralentissez volontairement votre expiration, vous relâchez vos tensions. Ensuite, le fait de marcher, bouger, s'étirer, lâcher un peu les tensions musculaires, tout ça va permettre au corps de sortir de l'état d'alerte chronique. Et ensuite, c'est un long cheminement, prendre conscience de ses propres schémas avec douceur et indulgence envers soi-même, reconnaître nos réactions automatiques pour finalement créer de nouvelles réponses et de nouvelles expériences, tout ça, ça se fait petit à petit. Et le cerveau apprend qu'une autre réalité est possible et peut créer de nouveaux schémas chemins neuronaux. Chaque fois que nous posons une limite, chaque fois que nous choisissons une relation plus saine, que nous écoutons notre corps, que nous régulons notre système nerveux, accueillons nos émotions sans honte, nous commençons à sortir des anciens programmes. Et souvent, la première étape est de comprendre avec compassion pourquoi nous avons fonctionné ainsi pendant aussi longtemps.
0: Un mot pour conclure cette émission ?
1: La théorie des schémas nous rappelle une chose essentielle. Nos réactions ne viennent pas de nulle part. Derrière nos peurs, nos colères, nos dépendances, nos évitements ou notre perfectionnisme se cache souvent une tentative ancienne de protection. Le corps et le cerveau ont appris à survivre. Mais survivre, ce n'est pas vivre. Et lorsque nous commençons à observer nos schémas en conscience, nous pouvons peu à peu sortir des automatismes. Alors si vous vous êtes reconnu dans certains passages aujourd'hui, rappelez-vous qu'un schéma n'est pas une identité, mais une histoire, et votre histoire. Et elle continue de s'écrire. Voilà, merci d'avoir partagé ce moment avec nous, avec Fab, nous vous souhaitons un bel été.
0: Merci Malika Cécile, naturopathe et chroniqueuse pour Radio Escapade.
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1: Et bonjour escapadiens, escapadiennes, ici Didier Dufoulaire pour la dernière de Ding Ding Dong pour avant les vacances d'été, hein, avant la reprise de septembre. Et voilà, et je vous présente la deuxième partie hein, du funeste club des 27. Donc le mois dernier, bon, on a parlé de Robert Johnson, de Brian Jones bien sûr, de je me souviens plus comment il s'appelle, The Hall, Alan Wilson... on a parlé d'autres encore, Jimi Hendrix, Janis Joplin, et là on continue encore dans les années 70 avec Jim Morrison. Donc Jim Morrison, chanteur des Doors, surnommé le Dieu des Arts. Donc il est né le 8 décembre 43 à Melbourne en Floride, hein, et il est mort le 3 novembre 71 à Paris. D'ailleurs, il est enterré au Père Lachaise. Donc les membres des Doors, hein, c'est un groupe avec des membres très atypiques. Donc Raymond Zarek, c'était un peu le doyen, claviériste classique, Robbie Krieger, guitariste flamenco et musique indienne, et John James Moore, batteur de jazz. Et bien sûr, Jim, poète, excusez-moi, je reprends mon souffle, voilà, accro un peu aux drogues psychédéliques. Je commence par une petite présentation de Jim Morrison, hein, né d'un père officier dans l'US Navy, d'une mère au foyer qui lui donne une éducation sévère, qui était décrite comme une mère castratrice. Il vit entre les multiples déménagements dus aux différentes affectations de son père. L'instabilité de Jim, excusez-moi, se développe très tôt et indiscipline, marqué très tôt à 5 ans par un accident dont il fera d'ailleurs la chanson Ghost Song. Je vous traduis un extrait, et indien éparpillé sur la grande route à l'aube sanguinolente, des fantômes qui s'attroupent dans l'esprit du jeune enfant fragile comme une coquille d'œuf. Il racontera sur le disque posthume, An American Prayer, que ces indiens défunts avaient sauté dans son âme. Jim, moi c'est un excellent élève, hein, avec vraiment un QI très, très élevé. Il adore la lecture, la poésie, James Joyce, William Black, Arthur Rimbaud et tous ceux de la Beat Generation. Un jour, il rassemble tous les cahiers dans lesquels il tenait son journal, où il prenait des notes, lecture, des doles de lecture, il élaborait des vers, dessinait des croquis. Et il les jeta tous ses cahiers. Et il déclara plus tard, s'il ne les avait pas jetés, je n'aurais jamais écrit quelque chose d'original. Après s'ensuit de l'école secondaire, l'école secondaire, il s'inscrit sur les trucs cours de philo, contestataire, donc Montaigne, Rousseau, Sartre, Nietzsche. Il maîtrise les ouvrages aussi de Sigmund Freud, Gustav Jung. Parti à l'université après de Californie, excusez-moi parce que j'ai couru un petit peu pour arriver à l'heure et je suis arrivé en retard, je m'excuse. Parti à l'université de Californie, donc à LA, à Los Angeles, hein, à UCLA, donc première expérience psychédélique. En juillet 65, Jim se retrouve sans emploi et commence à écrire des chansons. Un jour qu'il se promène sur la place de Venice Beach et il croise Raymond Zarek qui joue dans un groupe rock. Jim lui aurait chanté Moonlight Drive qui figure sur le deuxième album Strange Days. Ray lui propose de suite de monter un groupe. Il rencontre John James Moore, quitte les Psychedelic Rangers, suivi dans la foulée par Robbie Krieger, les Doors de son nez. On fait une petite pause et on s'écoute Moonlight Drive, donc sorti sur le deuxième album.

Et voilà Moonlight Drive, hein, sorti sur le deuxième album Strange Days. J'ai commencé par ce morceau parce que c'était soi-disant le fameux morceau de la rencontre de Raymond Zarek et Morrison sur la plage de Venice Beach. Donc on continue, donc les Doors commencent à jouer dans différents bars de LA, hein, et sont, voilà, ils gagnent pas beaucoup de sous, quoi, c'est un peu la galère. Et ils sont remarqués par Jack Halsman des disques Elektra. Ils enregistrent leur premier album, The Doors, en 1966, en automne 66 même. Et en 1967, le morceau Light My Fire devient rapidement un tube et apporte un succès immédiat. Après, deuxième album, donc Strange Days, Morrison pose pour des magazines qu'il transforme en sex symbol. Le succès fulgurant déstabilise Morrison et provoque le provoque le public et les forces de l'ordre avec des concerts qui lui vaudra une interpellation, quoi, hein, le 9 décembre 67 à New Haven pour comportement immoral, trouble à l'ordre public et refus d'obtempérer. Les relations du groupe se tendent un peu avec l'enregistrement du troisième album. Jim Morrison, toujours de plus en plus provo lors des concerts, et il se met à boire beaucoup d'alcool et d'excès en tout genre. Jim avait des insuffisances cardiaques, un début de d'œdème pulmonaire et état dépressif. Et après avoir bu toute une journée, donc là il était dans son appartement à Paris avec son amie Pamela Courson, il se sentira mal dans la nuit, il ira prendre un bain, quoi, et son amie Pamela, donc, elle le retrouvera mort dans sa baignoire. Les Doors sortiront 8 albums et un 9e album posthume. Donc là, on repart sur le premier album, The Doors, Light My Fire.

Et voilà, Like My Fire des Doors, sorti sur le premier album, The Doors. Et c'est vraiment le morceau qui a lancé un peu la carrière des Doors. Et là, on va enchaîner sur le disque Ellie Woman, donc de souvenir, le sixième ou septième album, avec un grand classique, Riders on the Storm.

Et voilà pour Riders Under the Storm. Voilà, Jim Morrison aussi a écrit quelques bouquins, hein, entre autres Seigneur et Nouvelle Créature, et d'autres bouquins. Voilà, avant de passer au prochain. À la prochaine présentation du funeste Club des 27. Je vais vous dire de présenter deux personnages quand même, hein, qui font partie du funeste club, mais qui sont moins connus ou très peu connus. Donc il y a Alistair Christian, surnommé Dick, qui est mort le 7 mars 71. C'était le chanteur et fondateur du groupe US Dick and the Blazer. Il a été tué par arme à feu. Après, Leslie Harvey, guitariste du groupe écossais Stone the Crows, décédé le 3 avril 72 par électrocution. Et maintenant, hop, on continue avec Ron McKernan, dit surnommé Big Pen, le claviériste du Grateful Dead. Donc Ron McKernan est un fils de DJ de Rhythm and Blues, hein, de San Bruno en Californie. Il grandit environné d'un son qui le conduit tout droit sur le chemin du blues et de l'alcool. Dès son jeune âge, on raconte que c'est lui qui fait découvrir à Janis Joplin la marque de whisky Southern Comfort. Unis par une longue amitié, hein, et ils ont même une brève relation. Comme Janis, Ron meurt à 27 ans. Seulement sa carrière dans le monde du rock est une sorte d'illumination et débute très tôt. À 15 ans, Ron McKernan quitte l'école, devient un biker, fréquente un milieu alternatif de la baie de San Francisco. Il grandit avec la musique noire, joue du clavier, des percussions et chante. En 1961, il rencontre Joey Garcia au Joey's Bar, un bar de San Carlos. Il n'a que 16 ans, mais son esprit et sa voix frappent Jerry Garcia, quoi, qui veut absolument

C'est également le seul à ne pas suivre le Grateful Dead dans leurs expérimentations LSD, restant fidèle à son soin de confort et à l'alcool. En 71, il est hospitalisé pour une cirrhose du foie. Les médecins lui conseillent d'arrêter. Il continue et il décédera un peu plus tard. Dû à une hémorragie gastro-intestinale causée par l'abus d'alcool. Et débute alors, pour le Grateful Dead, une incroyable malédiction qui frappe tous les claviéristes. Keith Gosho périt dans un accident le 23 juillet 80. Son successeur, Brent Maitland, succombe à une overdose le 26 juillet 90. Et le dernier, Vince Velnick, se suicidera en 2006. Et là, on va s'écouter, je me souviens plus ce que je vous ai préparé, New Ming de... Oh là là, excusez-moi. Hop, je me rapproche de la table. New Middlewood Blues.

Et voilà, on vient de s'écouter New Minglewood Blues. Je m'étais mal organisé voilà, pour vous dire les titres. Et on continue toujours avec le Grateful Dead, Sitting on the Top of the World.

Et voilà pour le Grateful Dead, hein, quand, un groupe mythique de, voilà, bah, de la Beat Generation. Hein, ils sont passés à Woodstock, entre autres. Et, voilà, voilà. Là, je vais vous présenter maintenant Graham Pearson, qui, à mon goût, est un peu méconnu. Hein, il était surtout membre des Flying Burritos Brothers. Alors, Graham Pearson, né le 5 novembre 1946 à Winter Haven, en Floride. Et il est décédé le 19 septembre 1973 à Joshua Tree, en Californie. Un petit topo vite fait, son père se suicidera quand il avait 13 ans et sa mère, Richard Hittier, décédera en 65. Déjà, ça annonce un peu la couleur. Graham créa à 18 ans les Skills, les Shiloh, excusez-moi. Style country et la folk électrifiée à la Dylan. Il fera partie de plusieurs groupes, dont les Byrds, quand même, c'est pas rien. Et donc la musique de Pearson est un melting pot complet, éloigné des sonorités explorées à son époque, et il créera les Flying Burritos Brothers. Le groupe ne rencontrera guère le succès, quoi, mais influencera beaucoup la future scène alternative country, quoi. Ami intime de Keith Richards, il composera avec les Rolling Stones le morceau Wild Horses. Les causes de sa mort sont mal définies, mélange d'alcool, drogue. Il sortira six albums avec différents groupes et sortiront après sa mort sept albums posthumes. Et là, on s'écoute donc Flying Burritos, Six Days on the Road.

Et voilà pour Graham Parsons, surtout, il était plus connu pour son groupe, les Flying Burrito Brothers. On continue dans notre funeste club des 27 avec Dave Alexander, surnommé Zander, le premier bassiste des Stooges. Donc, il est né le 3 juin 47 à Ann Arbor, dans le Michigan, et il est décédé le 10 février 75. Dave a été le premier bassiste des Stooges. Il sera sur les deux premiers albums avant de se faire exclure à cause d'une trop grosse consommation d'alcool. Dave n'arrivait même plus à jouer sur scène. Il décédera malheureusement quelques années plus tard d'un œdème aigu du poumon. Et là, c'est parti pour les Stooges.

Et voilà pour les Stooges, hein, donc là les deux morceaux étaient sur le deuxième album pour moi des Stooges, Fun House, dont le premier album était The Stooges, hein, et le chanteur Iggy Pop, hein, bien sûr. Voilà, petite présentation des inconnus du Funeste Club encore. Donc Peter Hahn, décédé le 24 avril 1975, c'était le chanteur, guitariste, claviériste du groupe Badfinger, suicide par pendaison. Qui on a eu d'autres aussi, Gary Tane, décédé le 8 décembre 1975. C'était le bassiste des groupes Keith Hartley Band et Uriah Heep, overdose d'héroïne. Que vous dire d'autre encore? Helmut Kohlen, bassiste, chanteur du groupe allemand Triumvirat, décédé le 2 mai 1977, intoxication au monoxyde de carbone. José Carlos Schwartz, poète et musicien engagé de Guinée-Bissau, accident d'avion. Là, je vais vous présenter, excusez-moi, je remets mes petits papiers en place, Dave de Freitas, du groupe Echo and the Bunnymen. Je trouvais que voilà, Echo and the Bunnymen avaient quand même leur place dans la présentation. Donc Dave de Freitas, né le 2 août 61 à Longdon, dans le Staffordshire, et décédé le 14 juin 89. Batteur du groupe Echo and the Bunnymen, il quittera le groupe pour en fonder un autre à la Nouvelle-Orléans. Quelques problèmes d'alcoolisme, beaucoup même. En 1987, il réintègre Echo and the Bunnymen et il se tuera en moto entre Londres et Liverpool. Et là, on va s'écouter Echo and the Bunnymen, The Killing Moon, qui était d'ailleurs sur la BO du film Donnie Darko.

Et on s'écoute un deuxième morceau de Echo and the Bunnymen en hommage à Pete de Freitas. Et le morceau s'appelle Bring on the Dancing Horses.

0: paix, voilà, pour Icon the Bunnymen et surtout l'hommage à Dave de Freitas, qui était le batteur. Les inconnus encore du funeste club. André Payment, dramaturge et compositeur de musique, de théâtre franco-canadien, décédé le 23 janvier 78, suicide. Chris Bell, chanteur du groupe Big Star, décédé le 27 décembre 78, accident de voiture. Quoi d'autre encore? Jacob Mill, accident d'auto. Donc lui, il faisait partie du groupe Inner Circle, décédé le 23 mars 80. Dee Boone, chanteur, guitariste et fondateur des Minutemen, hein, décédé le 22 décembre 85, accident de bagnole aussi. Alexander Bachlatov, chanteur, guitariste russe, décédé le 17 février 88, suicide par chute. Jean-Michel Basquiat, hein, donc lui c'était plus peintre, artiste et musicien aussi, hein, décédé le 12 août 88 par overdose. Allez, et maintenant on va passer à du lourd parce que maintenant c'est Kurt Cobain. Donc Kurt Cobain, mon Kurti à moi, quoi. Je vous avouerai que j'étais un grand fan et je le suis toujours encore, quoi. Donc né le 20 février 67 à Aberdeen, un état de Washington, et mort entre le 2 et le 5 avril 94, on ne sait pas trop, à Seattle. Né d'un père mécanicien et d'une mère serveuse et mère au foyer, à la naissance de Kurt, son père a 21 ans, sa mère 19 ans. Il a une sœur, Kimberly, de 3 ans, sa cadette aussi. Selon sa tante Marie, il commence à chanter des chansons des Beatles dès 3 ans. En 1976, divorce des parents qui sera très mal vécu par Kurt. Il vit au début avec sa mère, puis déménage chez son père qui se remarie. Kurt s'entend très mal avec sa nouvelle famille. Son père voulait en faire un grand sportif, mais Kurt se laisse volontairement vaincre et sans combattre. Son père excédé l'envoie chez d'autres membres de la famille, mais cela ne se passe pas mieux. Il déménage souvent, plusieurs fois, des fois au cours d'une même année scolaire. Il revient finalement chez sa mère, qui le mettra également à la porte. Kurt considère la musique comme un échappatoire à une vie dont il n'est pas satisfait. Il écoutera du heavy metal, hein, bon, des Aerosmith, Black Sabbath et autres, puis du punk rock, Black Flag et plein d'autres. Il fera la connaissance des Melvins, punk rock, dont il lira amitié avec les membres et qui influencera plus tard Nirvana. Dans un premier temps, il vivra chez des amis, puis son propre appart, mais faute de loyer impayé, il se fera virer. Et il dormira ou passera beaucoup de temps sous un pont, expérience qui inspirera, le morceau Something in the Way. Et d'ailleurs, on fait une petite pause et on s'écoute Something in the Way sur le Unplugged de Nirvana.
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Et voilà pour le morceau Something in the Way, hein, sorti sur le Unplug MTV. Vous l'avez eu d'ailleurs beaucoup de mal à aller, quoi. On continue. Donc, assez vite, il cherche Kurt à monter un groupe, mais ses potes manquent de motivation, quoi. Il rencontre ensuite Chris Novoselic, fan de punk rock, et opte pour le nom de Nirvana. Là, il galère à trouver un batteur. Ce sera Chad Channing, avec qui ils sortiront leur premier album Bleach. Il sera assez vite remplacé par Dave Grohl, grâce à l'intervention des membres de Sonic Youth. En 1991, sortie de l'album Nevermind et succès mondial. Kurt a d'énormes difficultés à concilier l'énorme succès avec ses origines underground. Il se sent persécuté par les médias. Et voilà, et donc là, on va s'écouter un petit morceau sur l'album In Utero, quoi, qui est pour moi le meilleur album. Enfin, c'est celui que je préfère, mais cela ne m'appartient. Excusez-moi, je bafouille. C'est parti.

0: Et voilà un petit morceau péchu hein, sur l'album In Utero, quoi. Je ne sais plus où j'en étais, En 80, zut, excusez-moi. Après, voilà, bah, il rencontre Courtney Love en 1990. Après un concert de Nirvana, elle sera aussitôt séduite. Je peux comprendre. En 92, Courtney accouche d'une fille, Frances Bean Cobain. Ils se marieront à Hawaï. Et Michael Stipe, dont Kurt Cobain était très ami, chanteur de REM, sera le parrain, quoi. Kurt prendra pas mal d'héroïne, hein, souffrant de manque, douleur à l'estomac, très faible physiquement. Et comme je disais avant, quoi, voilà, bouleversé un peu par cette notoriété mondiale, star et tout, dont il était très mal à l'aise. Mais voilà, toutes ces addictions et tout ont créé pas mal d'hostilité avec le groupe. Il tente des intoxications, mais reprend plus tard. Un soir, Courtney appelle la police pour les informer que son mari est suicidaire, s'est enfermé dans une pièce avec une arme à feu. La police affirme, la police arrive, Kurt affirme qu'il n'est pas du tout suicidaire et qu'il s'est enfermé pour se cacher de sa femme. Réinterrogé, Courtney admettra qu'il n'aurait jamais évoqué de suicide et ne l'avait pas vu avec une arme à feu. Hop, excusez-moi. L'autopsie conclura donc un suicide par arme à feu. Hein. Donc là, après, je ne veux pas faire le complotiste et tout, mais plusieurs controverses viendront sur sa mort. Quoi. Dont celle de Tom Grant, qui citera que Kurt Cobain avait une énorme dose d'héroïne dans le sang, ce qui ne lui aurait pas permis de ranger soigneusement son kit d'injection et de se tirer une balle dans la tête après. Et voilà, donc on se repasse encore un petit morceau, toujours sur le unplug de Mass de Nirvana. Mass, je ne me souviens plus du morceau, je vous le dis après.
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Et voilà pour le morceau dont je, tout simplement, c'est Where Did You Sleep Last Night. Hein, donc c'est une reprise. Hein, le morceau original était écrit par Eddie Ledbetter. Voilà. Après, voilà, il y a un petit CD qui était sorti, hein, Kurt and Courtney, d'un film de Nick Broomfield. Donc voilà, je surtout pas lancer des complots ou quoi que ce soit. Mais bon, voilà, ça, je conseille de regarder ce film, qui avait d'ailleurs été interdit par Courtney Love au festival Sundance. Voilà, voilà, voilà pour Kurt. On s'en mettra un petit dernier quand même à la fin de l'émission. Quoi. Et maintenant, on part sur Amy Winehouse. La fameuse Amy Winehouse. Donc Amy, hein, déjà enfant, avait une voix de ceux qui ont quelque chose à dire. Sa première guitare arrive après sa dernière poupée et en pleine expulsion de l'école à cause d'un piercing au nez. Elle a besoin de quelqu'un qui l'aime, pour de bon. Dommage qu'il faille être deux. Love is losing game, hein, l'amour est un jeu perdant, chantera-t-elle plus tard. Premier album, Frank, en 2003, à 20 ans. Quoi. Deux autres, dont un posthume, lui suffiront pour laisser à jamais son empreinte, pour entrer dans l'histoire de la musique. Étoile filante destinée à perdurer et à susciter des épigones pas toujours à sa hauteur. Tout le succès de Frank, disque de platine, plus de 300 000 exemplaires, réside dans cette surprenante voix noire très mûre pour son âge. Le deuxième album est une supernova, publié le 27 octobre 2006, Back to Black, prend la tête du hit parade britannique en quelques semaines et se classe septième aux États-Unis. Le style est celui des groupes féminins des années 50-60 et la production de Salam Remy, le même que pour Frank et Mark Ronson. Confession sincère, ironique, désenchantée du refus de Amy Winehouse de se désintoxiquer de la drogue. Réhab, sorti le 23 octobre 2006, devient un tube mondial. Le résultat est fracassant. 5 Grammy Awards, tapis rouge, le visage d'Amy Winehouse partout. Quoi. Mais le succès n'a pas que des bons, n'a que des mauvais côtés pour Amy. Son existence joue au yo-yo. Elle perd 4 tailles, puis les reprend, violente, souvent ivre, se drogue, vomit en public. Et elle recommence à chanter, douce et désespérée. Quoi. Elle épousera Black Frieder Civil en Floride, excusez-moi, je bafouille. Et voilà, mais voilà, malheureusement, après, elle décédera, elle succombera, ben voilà, à un petit mélange de drogue, d'alcool. Voilà, bon, je m'excuse parce que je voulais vous trouver des morceaux moins connus que ceux que je vais vous présenter. Hein. Mais bon, on va s'écouter, on va commencer par Rehab de Amy Winehouse.

morceau quand même, ça file un peu la chair de poule tellement que c'est beau. Donc les inconnus encore des du funeste club des 27, Christopher Pfaff, bassiste du groupe Hall, décédé le 16 juin 94 avec une OD overdose d'héro. Ricky Edwards, guitariste des Manic Street Preachers, décédé en février 95, disparition. Suicide présumé, on ne sait pas trop. Stretch, un rappeur US, décédé le 30 novembre 1995, assassiné par arme à feu. Freddie Tate, rappeur US aussi, assassiné aussi par arme à feu le 3 février 1998. Tom Boutier, DJ français, décédé le 6 novembre 1998 par suicide. Dennis Willman, batteur du groupe Girls in Hawaii, décédé le 30 mai 2010, accident d'auto. Et on continue encore. Nicole Bonnier, chanteuse autrichienne de metal symphonique, décédée d'un cancer le 6 janvier 2012. Monkey Black, rappeur américain, décédé le 30 avril 2014, assassiné. Shot, rappeur kazakh, décédé du diabète le 21 septembre 2017. Jung-Heim, chanteur du groupe K-pop Shiny, qui est décédé le 18 de décembre 2017, suicide. Et Fredo Santana, rappeur américain, décédé le 20 décembre 2018. Et donc c'était un cancer du rein lié à une surconsommation de Purple Drink ou Lean. Une drogue, classée drogue dure, c'est une petite mixture, quoi. Voilà, et donc là, comme je vous avais dit, je suis vraiment amoureux de Kurt Cobain. Donc je ne vous ai pas présenté le morceau de Unutero tout à l'heure, c'était Very Ape. Et là, on va finir encore avec, toujours sur l'album Unutero, Radio Friendly Unit Shifter.

Et voilà, un dernier petit morceau musclé hein, pour finir la saison, enfin la saison avant la reprise de septembre. Hein. Et donc là, on vient de s'écouter Radio Friendly Unit Shifter, donc sur de Nirvana, sur l'album In Utero. J'espère que vous aurez apprécié, même si c'était un funeste hommage à toutes ces personnes mortes. Et voilà, et ben, je vous dis un bon été et en septembre.

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